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Eurythmics sur RTL2 avec Sweet Dreams, un titre qui nous accompagne depuis des décennies puisqu'il est sorti en 1983. 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

0: Voilà un morceau qui réveille The Offspring sur RTL 2. C'est le début du week-end en musique comme toujours avec Coldplay et Louane.
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0: On pourrait les revoir en concert en France en 2027, Coldplay sur RTL 2.
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0: Nous y voilà, c'est quasiment la fin de la saison. Les vacances ont commencé pour certains d'entre vous. Et comme d'habitude, RTL 2 sera votre compagnon idéal pour ce début de journée. Qui dit expresso du week-end, dit aussi Raphaël pour m'accompagner. Salut Raph.
2: Ladies and gentlemen, bonjour. Il faut que je comprenne comment les boutons fonctionnent, je suis un petit peu fatigué.
0: D'accord, c'est le même depuis 15 ans, hein, le bouton.
2: Oui, j'étais pas là.
0: D'accord.
2: Je précise.
0: Oui, c'est vrai. Bon, il est 6h07, nous sommes le samedi 4 juillet, regardons les anniversaires du jour. Et on commence cette série avec Matt Malley, bassiste du groupe Counting Crows. C'est lui qui est à l'origine de ce tube sorti en 93, Mr. Jones, et on vous le passe encore très régulièrement sur RTL 2. Bon anniversaire aussi aujourd'hui à Henri Lecomte, à l'actrice Victoria Abril, au rappeur Post Malone, au percussionniste d'Earth, Wind & Fire, Ralph Johnson, et puis enfin, retour au son pop rock. William Goldsmith, l'ancien batteur des Foo Fighters, fête ce matin ses 54 ans. Il a quitté le groupe en 97 pour rejoindre Sunnydale Real Estate, qu'il avait créé quelques années plus tôt. Bon, avant de parler de la météo prévue en ce début de vacances, je vous propose de commencer cette journée en musique avec en préparation Scorpions. En 1991, ce sera juste après Vanessa Paradis, extrait de son album Le Retour des Beaux Jours, Les Épines du Cœur, sur RTL 2.

0: Send Me an Angel, c'était Scorpions dans l'Expresso du week-end sur RTL 2, 6h19. La météo de cette fin de semaine sera ensoleillée. Ce matin, pas l'ombre d'un nuage sur la France. Dans l'après-midi, même programme et ça devrait durer au moins jusqu'à lundi. Les températures sont en train de remonter. D'ailleurs, une alerte orange canicule a été lancée pour aujourd'hui sur l'Hérault et les Pyrénées-Orientales. Et justement, les températures minimales, elles affichent actuellement de 10 à 26 degrés au plus chaud de cette journée. On prévoit de 20 à 38. Il fera 20 degrés à Granville, 23 pour Calais, 26 à Lorient et Amiens, 28 à Mayenne, 29 à Lourdes et Alençon, 30 degrés à Reims, Colmar et Alençon, 31 à Nantes et Rodez, 32 à Paris et Limoges, 33 degrés à Lyon, 34 à Bordeaux, Toulouse et Marseille, 36 à Narbonne et enfin 38 degrés pour Montpellier. Bon, vu la playlist qui arrive, je peux vous assurer qu'on va bien commencer ce samedi. Je vous donne un petit aperçu de ce qui arrive. Eh oui, voilà, Razorlight. Je vous ai choisi ce matin America, à suivre aussi le nouveau titre d'Indochine, Les Nouveaux Soleils, et le duo avec Miles Smith et Niall Horan. Ça s'appelle Drive Safe sur RTL 2.
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0: Leur retour en France approche. Razorlight sur RTL 2 America dans l'Expresso du week-end. Rendez-vous pour les voir en live le 8 novembre prochain à Paris dans une salle qu'on adore, le Trianon. Et je viens de checker, il reste encore quelques places. Bon, j'ai aussi checké votre horoscope du jour. On va en parler en détail avant 7h. Et puis côté playlist, vous allez adorer. Ouais, voilà, Imagine Dragons avec Waves, la suite de votre réveil, c'est aussi avec les Red Hot Chili Peppers sur RTL 2.
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Under the Bridge, c'était les Red Hot Chili Peppers dans l'Expresso du Week-end sur RTL 2. 6h52, parlons de l'horoscope de ce samedi 4 juillet et on commence avec les médailles de bronze, les béliers. Petit coup de mou hein, aujourd'hui les béliers, remettez-vous en selle, il est temps. Balance, il y a de l'orage dans l'air, hein, les balances, vous n'êtes décidément pas d'accord avec votre entourage. Poissons, faites-vous plus confiance, les poissons, ne vous préoccupez pas du regard des autres. Médaille d'argent pour les taureaux, tenez-vous prêts les taureaux, une belle proposition pourrait tomber aujourd'hui. Gémeaux, vous avez le don pour faire taire les critiques, vous êtes solide en toutes circonstances. Cancer, vous cherchez à plaire et ça marche, mais attention à ne pas trop en faire. Lion, ce n'est pas au vieux singe qu'on apprend à faire la grimace, vous ne vous laisserez pas piéger. Vierge, quelques prises de risque pourraient vous amener à toucher le pactole, foncez les vierges. Scorpion, vous êtes d'humeur partageuse, ce sont vos proches qui vont en profiter. Sagittaire, vous avez un sourire communicatif, quoi qu'il vous arrive, c'est ce qui fait votre force. Verseau, aujourd'hui vous oubliez vos soucis, il était temps les Verseaux. Et enfin, médaille d'or pour les Capricornes, cette journée magique, c'est une journée magique qui vous attend les Capricornes, vous aurez l'impression d'être la tête d'affiche d'une comédie romantique. C'est beau ça. 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On enchaîne? Bah oui, on enchaîne maintenant avec Renan Luce. La lettre est Damiano David. Voilà, Next Summer sur RTL2.

0: Ça passe tout seul, comme une lettre à la poste. Renan Luce sur RTL 2. Suite de notre réveillon musique avec Prince et Alex Warren. Très bon week-end, il est 7h.
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0: Prince and the Revolution, c'était Purple Rain sur RTL2.
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0: Très bon début de journée, nous sommes le 4 juillet, il est 7h08. Tiens, parlons de notre numéro 1 du jour. En 2009, Michael Jackson est premier des ventes d'albums suite à sa disparition. La compilation Number Ones, sortie en 2003, qui regroupe tous ses numéros 1, s'arrache un peu partout dans le monde. 18 titres sont regroupés, parmi lesquels The Way You Make Me Feel, Thriller, Bad Human Nature et Beat It. Toujours un 4 juillet en 1995, les Foo Fighters sortent leur premier album éponyme, enregistré en 6 jours dans un studio de Seattle. L'album a vu Dave Grohl, l'ancien batteur de Nirvana et auteur de tous les morceaux, jouer de la batterie, de la guitare, de la basse et chanter sur chaque titre de cet album. Alors, le succès sera un peu timide, mais tout changera avec leur deuxième album qui sortira en 1997. Et pour finir, l'année dernière, en 2026... Après 16 ans d'absence, Oasis a donné le coup d'envoi de sa tournée mondiale de retrouvailles, composée de 41 dates. La reformation du groupe et la tournée ont été annoncées le 27 août 2024, soit 2 jours avant le 30e anniversaire de leur premier album, Definitely Maybe. Leur comeback a été plutôt réussi, hein, à tel point qu'il n'est pas impossible que de nouveaux morceaux voient le jour prochainement. On y croit. La météo de cette fin de semaine arrive, on regarde le temps prévu juste après Oshi et le nouveau titre de Muse, voilà Night Shift Superstar sur RTL2.

0: Depuis toujours sur RTL de Texas, c'était Summer Sun, 7h20. La météo de cette fin de semaine, elle sera ensoleillée ce matin, pas l'ombre d'un nuage sur la France. Dans l'après-midi, même programme, et ça devrait durer au moins jusqu'à lundi. Les températures sont en train de remonter. D'ailleurs, une alerte orange canicule a été lancée pour aujourd'hui sur l'Hérault et les Pyrénées-Orientales. D'ailleurs, le thermomètre affiche ce matin de 10 à 26 degrés. Au plus chaud de cette journée, on prévoit de 20 à 38. Il fera 20 degrés à Granville, 23 à Calais, 26 à Lorient et Amiens, 28 à Mayenne, 29 à Lourdes et Alençon, 30 degrés à Reims, Colmar et à...
1: Et c'est tout.
0: 31 degrés à Nantes et Rodez, 32 degrés à Paris et Limoges, 33 à Lyon, 34 à Bordeaux, Toulouse et Marseille, 36 à Narbonne et 38 degrés à Montpellier. J'étais bien parti en fait et
1: c'est dommage,
0: m'a arrêté au bon moment. Bon, avant de parler du cadeau que vous allez peut-être gagner dans la reprise improbable, on continue de dérouler la playlist idéale pour votre réveil avec Midnight Oil. C'est culte et on adore. Beds are burning, au programme aussi Teddy Swims dans l'Expresso du Week-end sur RTL 2.
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0: Heads Are Burning, c'était Midnight Oil sur RTL 2, 7h33.
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0: Allez, parlons cadeau pour ce dernier week-end de reprise improbable.
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0: 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Sachez qu'il y aura un nouvel extrait tout à l'heure aux alentours de 8h15. Pour le moment, notre matinée se poursuit avec Lily Allen et Ours 22. Et puis Ed Sheeran, caméra dans l'Expresso du week-end sur RTL 2.

0: 22, Lily Allen et Ours sur RTL2, déjà 7h40. Avant de nous intéresser à l'horoscope de cette fin de semaine, on va croiser Zazie. Vous le savez, elle est de retour avec de nouveaux titres, mais aussi du live. Il y a une grande tournée française qui est prévue. Elle fera escale à l'Olympia à Paris en juin 2027. Des concerts à vivre, évidemment, avec RTL2. Zazie arrive avec un de ses classiques, Un point, c'est toi. À suivre également Linkin Park, extrait de leur album From Zero sur RTL2.
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C'était Linkin Park dans l'Expresso du week-end avec Up From The Bottom. Il est 7h53. Parlons de l'horoscope de ce samedi 4 juillet. On commence avec les médailles de bronze, les béliers. Petit coup de mou aujourd'hui, les béliers. Allez, il est temps de vous remettre en selle. Balance, il y a de l'orage dans l'air, les balances. Vous n'êtes décidément pas d'accord avec votre entourage. Poissons, faites-vous plus confiance, hein, les poissons. Ne vous préoccupez pas du regard des autres. Médaille d'argent pour les taureaux. Tenez-vous prêts, les taureaux, une belle proposition pourrait tomber aujourd'hui. Gémeaux, vous avez le don pour faire taire les critiques. Vous êtes solide en toutes circonstances. Cancer, vous cherchez à plaire et ça marche, mais attention à ne pas trop en faire. Lion, ce n'est pas au vieux singe qu'on apprend à faire la grimace. Vous ne vous laisserez pas piéger. Vierge, quelques prises de risque pourraient vous amener à toucher le pactole. Foncez, les vierges. Scorpion, vous êtes d'humeur partageuse. Ce sont vos proches qui vont en profiter. Sagittaire, vous avez un sourire communicatif. Quoi qu'il vous arrive, c'est ce qui fait votre force. Verseau, aujourd'hui, vous oubliez tous vos soucis. Il était temps, hein, les Verseaux. Et enfin, la médaille d'or pour les Capricornes. C'est une journée magique qui vous attend, les Capricornes. Vous aurez l'impression d'être la tête d'affiche d'une comédie romantique. C'est beau, ça. 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La suite du son pop rock.

0: Boulevard of Broken Dreams, c'était Green Day sur RTL 2. Déjà 8h, on poursuit notre début de journée avec Shania Twain et Gaëtan Roussel.
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0: elle aussi aura bientôt le droit à son biopic. Shania Twain sur RTL 2.
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0: Nous y voilà, c'est quasiment la fin de saison. Les vacances ont commencé pour certains d'entre vous. Et comme d'habitude, RTL 2 sera votre compagnon idéal pour ce début de journée. Il est 8h07, nous sommes le samedi 4 juillet. Tiens, on regarde les anniversaires du jour. Bah oui, on va jeûner. Allez, on commence cette série avec Matt Malley, bassiste du groupe Counting Crows. C'est lui qui est à l'origine de leur tube sorti en 1993, Mr. Jones, qu'on vous passe encore très régulièrement sur RTL2. Bon anniversaire aussi aujourd'hui à Henri Lecomte, à l'actrice Victoria Abril, au rappeur Post Malone, au percussionniste d'Earth, Wind and Fire, Ralph Johnson. Et enfin, retour au son pop rock. William Goldsmith, l'ancien batteur de Foo Fighters, fête ce matin ses 54 ans. Alors, il a quitté le groupe en 97 pour rejoindre Sunny Day Real Estate, qu'il avait créé quelques années plus tôt, donc bon anniversaire à lui. Bon, avant de parler de la météo prévue en ce début de vacances, je vous propose de commencer cette journée en musique avec maintenant le nouveau titre de Tame Impala. Il s'appelle Dracula sur RTL 2.

titre de Tame Impala, Dracula dans l'Expresso du week-end sur RTL 2, 8h12. La météo de cette fin de semaine sera ensoleillée. Ce matin, pas l'ombre d'un nuage sur la France. Dans l'après-midi, même programme et ça devrait durer au moins jusqu'à lundi. En revanche, les températures sont en train de monter. D'ailleurs, une alerte orange canicule a été lancée pour aujourd'hui sur l'Hérault et les Pyrénées-Orientales. Les températures, tiens, justement, elles affichent actuellement de 10 à 26 degrés. Au plus chaud de cette journée, on prévoit de 20 à 38. Il fera 20 à Granville, 23 à Calais, 26 degrés à Lorient et Amiens, 28 à Mayenne, 29 à Lourdes et Alençon, 30 degrés à Reims, Colmar et Clermont-Ferrand, 31 à Nantes et Rodez, 32 à Paris et Limoges, 33 à Lyon, 34 à Bordeaux, Toulouse et Marseille, 36 degrés à Narbonne et enfin 38 degrés pour Montpellier. 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

0: si vous avez une idée. Vous nous appelez maintenant au 3228. On va jouer ensemble après Taylor Swift, Opalite et puis Pink sur RTL 2. 3228, bonne chance.
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0: Opalite, c'était Taylor Swift sur RTL 2. Il est 8h30.
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0: C'est l'heure de jouer. On tente de vous offrir des cadeaux ce matin dans la reprise improbable. On joue aujourd'hui avec Candice. Salut Candice.
2: Bonjour Yann.
0: Candice, vous habitez dans les Yvelines à Aubergenville, si je dis pas de bêtises.
2: Exactement, non, c'est bien ça.
0: Ouais, je connais vachement bien la façon dont je l'ai lu. On s'est bien rendu compte que je connais super bien.
2: On s'est dit que voilà, ouais, vous êtes du coin, ça se sent tout de suite.
0: Ouais, exactement. Bon, Candice, pour vous, ce week-end, c'est mission trouver une clim.
2: Ah oui.
0: Eh ben, bon courage, on aurait pu la mettre dans la reprise improbable parce que là, pour le coup, c'est un peu compliqué en ce moment. Non, j'ai vachement mieux qu'une clim à vous offrir. Vos prochaines vacances avec Bellambra, il y a 2000 euros pour un séjour en famille ou entre amis à empocher. On va faire un truc, Candice.
2: Ouais.
0: Je vous propose d'écouter l'ultime extrait de notre prise et après vous me donnez votre proposition, ok?
2: Allez, vendu.
0: Écoutez bien. Alors, ça va un peu plus vite que l'original.
2: Oui, mais non, c'est...
0: Eh, ça file, hein.
2: Alors, j'avais donné la réponse, alors je pense que c'est Jump de
0: Van Halen. Alors, j'ai pas entendu, du coup. Redonnez-moi votre proposition.
2: Jump de Van Halen.
0: Et c'est la bonne réponse, bravo.
2: Merci.
0: Vous avez voulu gagner trop vite, là. Hein.
2: Ah bah, j'ai voulu aller à la même vitesse que l'extrait, en fait.
0: Bon, c'est officiel, Candice, vous empochez 2000 euros pour vos prochaines vacances chez Bellambra Club. Séjour tout compris, c'est-à-dire qu'une fois que vous êtes bien prélassé sur votre transat, vous mettez les pieds sous la table et le repas est géré.
2: 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Formidable.
0: Avec modération, alors... évidemment, toujours.
2: Oui, toujours.
0: Et en plus, pour les plus jeunes, il y a le club vacances, comme ça, eux aussi peuvent s'éclater pendant ce séjour. Candice, je pense que vous allez vous régaler.
2: Ah oui, oui, merci beaucoup Yann, grâce à vous et grâce à Raphaël au standard, franchement merci beaucoup à tous les deux.
0: Ça nous fait plaisir, sachant qu'en plus que vos vacances c'est le 22 août, donc normalement vous avez un petit peu de temps là pour aller checker et réserver tout ça.
2: Pour aller choisir, ouais, exactement.
0: Je vous souhaite un très bon week-end, de bonnes vacances.
2: Mais merci.
0: Merci RTL2
2: très
0: et Bellambra.
2: Je sais pas quand ce sera pour vous, mais belles vacances aussi.
0: C'est demain, donc ça va.
2: Voilà.
0: À très bientôt Candice.
2: À bientôt, au revoir.
0: Au revoir, et nous on écoute Van Halen, maintenant en version originale. Voilà Jump dans l'Expresso du week-end sur RTL.

0: Après avoir bouclé sa tournée il y a quelques semaines, c'était la Fashion Week qu'on l'a vu il y a quelques jours. Clara Luciani dans l'Expresso du week-end sur RTL2, c'était Amour Toujours. Bon, on vient de vous offrir vos vacances avec Bellambra dans la reprise improbable. Cadeau qui sera une nouvelle fois à gagner demain. Ce sera d'ailleurs la toute dernière reprise à retrouver, donc ne la manquez pas et soyez là pour jouer à partir de 6h. Pour le moment, notre début de journée continue avec Joe. End of Beginning, à suivre aussi Sheryl Crow et Jean-Louis Aubert sur RTL 2.
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25: On aime le dernier U2, Song of the Future sur RTL 2.

0: chanson qui guérit, Jean-Louis Aubert sur RTL 2. Passez un très bon début de week-end avec Zaoui en nouveauté et Gauthier. Il est 9h.
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0: Love No Wars, Zaoui et Stéphane en nouveauté sur RTL 2.
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0: Très bon début de journée, nous sommes le 4 juillet, il est 9h07. Allez tiens, parlons de notre numéro 1 du jour. En 2009, Michael Jackson est premier des ventes d'albums suite à sa disparition. La compilation Number Ones, sortie en 2003, qui regroupe tous ses numéro 1, s'arrache un peu partout dans le monde. 18 titres sont regroupés, parmi lesquels The Way You Make Me Feel, Thriller, Bad, Human Nature et Beat It. Toujours un 4 juillet, en 1995, les Foo Fighters sortent leur premier album éponyme, enregistré en 6 jours dans un studio de Seattle. L'album a vu Dave Grohl, ancien batteur de Nirvana et auteur de tous les morceaux, jouer de la batterie, de la guitare, de la basse et en plus de ça, chanter sur chacun des titres de cet album. Alors le succès sera un petit peu timide, mais tout changera avec le deuxième album qui sortira en 1997. Et puis allez, tiens, pour finir, l'année dernière, en 2025... Après 16 ans d'absence, Oasis a donné le coup d'envoi de sa tournée mondiale de retrouvailles. Composée de 41 dates, la reformation du groupe et la tournée ont été annoncées le 27 août 2024, soit deux jours avant le 30e anniversaire de leur premier album, Definitely Maybe. Leur comeback a été plutôt réussi à tel point qu'il n'est pas impossible que de nouveaux titres voient le jour très prochainement. En tout cas, on y croit. La météo de cette fin de semaine arrive. On va regarder le temps prévu juste après Bonheur et puis Miles Smith sur

0: Sauvage, c'était Bonheur dans l'Expresso du week-end sur RTL 2. 9h15, la météo de cette fin de semaine sera ensoleillée. Ce matin, pas l'ombre d'un nuage sur la France. Dans l'après-midi, même programme. Et ça devrait durer au moins jusqu'à lundi. En revanche, les températures sont en train de remonter. D'ailleurs, une alerte orange canicule a été lancée pour aujourd'hui sur l'Hérault et les Pyrénées orientales. Ce matin, il fait de 10 à 26 degrés. Au plus chaud de cette journée, on prévoit de 20 à 38. Il fera 20 à Granville, 23 pour Calais, 26 à Lorient et Amiens, 28 à Mayenne, 29 à Lourdes et Alençon, 30 degrés à Reims, Colmar et Clermont-Ferrand, 31 degrés à Nantes et Rodez, 32 à Paris et Limoges, 33 à Lyon, 34 à Bordeaux, Toulouse et Marseille, 36 à Narbonne et enfin 38 degrés pour Montpellier. À 9h30, on a rendez-vous avec Carol Vega pour Pop Rock Collection. On va parler du premier très gros tube du groupe californien The Offspring, Come Out and Play, qui est sorti en 1994. Pop Rock Collection, ça arrive, c'est dans une quinzaine de minutes. Avant ça, place à Teddy Swims en duo avec Tones and I et Jean-Jacques Goldman sur RTL 2.
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0: Gone Gone Gone, Teddy Swims sur RTL2 dans Pop Rock Collection ce matin. Tiens, on revient au milieu des années 90 avec un groupe californien qui frappe très fort avec la sortie d'un titre qui deviendra l'hymne de toute une génération. Ce groupe, c'est The Offspring et ce morceau culte s'appelle Come Out and Play.
1: Tous les samedis à 9h30, RTL2 Pop Rock Collection avec Carole Vega. Nous sommes le 10 mars 1994. The Offspring publie Come Out and Play, issu de son troisième album, Smash. You gotta keep them separated. Après 10 ans de trajectoire tranquille, pop, punk, rock et sans plus d'éclat que le soleil californien, le quatuor explose et fracasse, c'est le cas de le dire, les charts américains. Play est le premier single de Smash. Pour cet album, Dexter Holland, le chanteur du groupe, explique que son inspiration lui vient tout droit de ce qu'il voit.
2: From NBC News.
1: Et en 1992, à bord de sa voiture toute pourrie, Dexter Holland, jeune diplômé en médecine, est témoin des émeutes de Los Angeles.
3: Les quartiers noirs de Los Angeles se sont embrasés.
1: Émeutes déclenchées après le verdict où 4 policiers blancs sont acquittés malgré une vidéo accablante où on les voit passer à tabac Rodney King, un jeune noir.
3: Leur slogan, pas de paix sans justice.
1: Après plusieurs jours de révolte, 63 morts et 12 000 arrestations, la tension retombe, mais le pays est fracturé. Sous ces airs punk rock qui surfent sous le soleil, The Offspring évoque cette violence, mais aussi la prolifération des armes à feu dans les écoles aux États-Unis.
4: Warriors, la partie commence.
1: Dexter Holland a sûrement vu The Warriors, sorti en 1979. Ce film raconte une guerre des gangs dans les bas-fonds de New York, et c'est là qu'on entend cette fameuse phrase « Come out and play ». C'est pas sûr, c'est quand même peut-être, mais là où il n'y a aucun doute, c'est que Dexter Holland est fan du groupe Agent Orange qui précède The Offspring d'une décennie. Tellement fan que le label des précurseurs demande des droits d'auteur au label de Dexter Holland pour copie de solo. Le coup de bluff ne marche pas et The Offspring n'est pas inquiété. Par contre, Come Out and Play marche très fort, au point que le groupe fait son premier clip et les passages sur MTV augmentent les ventes de l'album. Smash s'écoule à plus de 11 millions d'exemplaires dans le monde, un record toujours inégalé pour un label indépendant. Come Out and Play de The Offspring, punk réaliste.

Il sera dans quelques jours sur la scène des Vieilles Charrues. C'était Mika avec Elle me dit sur RTL 2. Bon, votre matinée se poursuit. Vous allez passer la suite de ce samedi avec Christian Allaire jusqu'à 15h. Et puis, avant de partir, je relance plus de 30 minutes de 100 pop rock non-stop. Vous allez adorer le programme hein, avec, par exemple, Bruno Mars. Ce sera I Just Might. Il y aura aussi Queen avec Radio Gaga et le nouveau titre de Marine Escroc sur RTL 2. Demain, on remet ça. Nouvel expresso du week-end des 6h. Je compte sur vous. C'était Yann Fontaine. Salut.

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28: RTL 2 aime ce titre de Freya Sky, Silent Treatment, sur RTL 2.
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0: Cathy Perret sur RTL 2. Elle sera avec nous, avec RTL 2 à l'affiche du festival Musilac le 9 juillet. Sinon, c'est samedi, c'est le week-end et ça sent les vacances dans un quart d'heure. On va retrouver Erika Moulet pour RTL 2 Collector. Avant, je vois arriver Lewis Capaldi et Survivor sur RTL 2. Bonjour le Samigos.
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0: 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RTL 2, Eye of the Tiger, Survivor. 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
2: 24 avril 2018, au Café de la Danse à Paris, les auditeurs de RTL 2 ont rendez-vous avec Charlotte Gainsbourg pour un concert très très privé. Il est 20h45 quand les lumières s'éteignent. Quelques secondes plus tard, Charlotte Gainsbourg apparaît sur scène, discrète, réservée, fidèle à elle-même quoi. Le public l'accueille chaleureusement et on comprend très vite que ce sont les chansons qui vont parler ce soir. Quelques semaines plus tôt, elle a été sacrée artiste féminine de l'année aux Victoires de la Musique. À 46 ans, elle présente Rest, un album profondément personnel, marqué par l'absence, les souvenirs et le deuil. Celui de son père, Serge Gainsbourg, bien sûr, mais aussi celui de sa sœur, elle aussi partie trop tôt. Rest, un titre de lecture. Le repos en anglais, mais aussi ce reste que l'on entend en français comme une façon de garder près de soi ce qui nous manque. Revenons à ce concert. Charlotte est entourée de 5 musiciens, souvent derrière son piano. Elle déroule pendant une heure les chansons de cet album électro, élégant et mélancolique. Et puis il y aura cette déclaration d'amour, pas tout à fait comme les autres. Celle si particulière de Charlotte Gainsbourg, Deadly Valentine, pour vous ce matin sur RTL 2.

0: Yes, frérot. Jérémy sur RTL 2, dans notre grande et belle famille pop rock, et dans la prochaine session de plus de 30 minutes non-stop, Indochine, Miles Smith et YouTube sur RTL 2.
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1: On aime le dernier Maroon 5, Heroin sur RTL2.

0: RTL2, c'est plus musclé avec Ragan Bollman, du costaud encore sur notre playlist dans quelques minutes. Police, Robbie Williams et One Republic sur RTL2.
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0: toujours forcément sur RTL de Police. Dans la prochaine session de plus de 30 minutes de son pop rock non-stop, le nouveau titre de Zazie et aussi Benson Boone et The Weeknd sur RTL 2.
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20: Ça, c'est le dernier feu Chatterton. Ce qu'on devient sur

Allez, on est reparti pour plus de 30 minutes de son pop rock non-stop avec Michael Jackson sur RTL2.

0: Je vous rappelle qu'elle sera en tournée l'année prochaine, évidemment, elle a choisi RTL2. Une tournée qui débutera au mois de mars avec une date à l'Olympia le 9 juin. Le son pop rock, la suite, ce sera avec Aerosmith, Alex Warren et Eagles sur RTL2.
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0: Temporel et RTL 2, évidemment, Hotel California Eagles. RTL 2, classique rock by Carol Vega, la dernière de la saison ce soir à partir de 19h. Pour le moment, on va repartir pour une nouvelle balade de plus de 30 minutes de son pop rock non-stop avec Muse, Bruno Mars et Damiano David sur RTL 2.
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21: RTL2 aime le dernier Teddy Swims. Mr. Know It All sur RTL2.

0: Super Bus, encore et toujours sur RTL2. RTL2, vous le savez, c'est la radio du live qui aime le son pop rock live. Et sur RTL2.fr, vous pouvez toujours revivre leur concert très très privé au studio Ferber. Dans quelques minutes, sur notre playlist du samedi The Verve, Harry Styles et Dolly sur RTL2.
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0: incontournable RTL2, je ne veux pas rester sage, Johnny. Du Made in France encore, dans la prochaine vague de plus 30 minutes de soap pop rock non-stop, avec Gaëtan Roussel et Jean-Louis Aubert, et aussi Queen et Ed Sheeran sur RTL2.
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9: RTL2 aime les nouveaux soleils, le dernier titre d'Indochine.

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0: Henry Aubert. Le légendaire Ron Wood, ses confidences, son interview by Marjorie H à écouter, réécouter sur RTL2.fr. Et vous vous en doutez, on va le retrouver avec les Stones dans quelques minutes. Et aussi Evanescence et The Rasmus sur RTL2.
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0: tête, soit des chairs sur RTL2. Nos rendez-vous immanquables du samedi à 22h, pop rock party, le son pop rock mixé par Laurane. 20h, Made in France, 19h, RTL2 classique rock by Carole Vega. Et tout de suite, vous allez retrouver Pacalou, Pascal Langlois, qui arrive avec Red Alton et les Guns sur RTL2. À demain.
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0: C'est nouveau. Mika Estilto

comme à l'Accor Arena hier soir, ou presque. Guns N' Roses sur RTL2. Il est 15h, au cœur de plus de 30 minutes de son pop rock non-stop. Bonjour, voici Lewis Capaldi sur RTL2.

0: Zen et Cyr sur RTL2. Bonjour, c'est Pascal Langlois. Je suis très content de vous retrouver pendant ce premier week-end de juillet qui marque le début des grandes vacances. J'espère d'ailleurs que tout se passe bien sur la route. Pensez à faire des pauses régulières, surtout quand il fait chaud comme aujourd'hui. Clim et son pop rock, c'est le combo du jour. On va retrouver Matt Mata et même Maroon 5 dans un instant. Bonnes vacances, bon week-end avec RTL2.
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16: On écoute le dernier Marine, escroc sur RTL2.

0: RTL 2, le 100% rock avec Tracy Chapman. Ce week-end, le FFF Tour repart sur les plages. Aujourd'hui et demain, rendez-vous à Dunkerque. La tournée d'été de la Fédération Française de Foot s'adresse à tous les amoureux du ballon rond qui souhaitent pratiquer le foot sous toutes ses formes. Le beach soccer évidemment, mais aussi le foot en marchant ou le fit foot. Le tout en musique avec Lauren d'RTL 2 qui est le DJ officiel de la tournée. C'est ouvert à tous et c'est gratuit cet après-midi donc et demain également à Dunkerque, plage de Malo-les-Bains avec RTL 2. Info sur RTL2.fr, le 100% rock à Dunkerque sur 99.2 et en numérique sur le DAB+. À suivre, plus de 30 minutes de son pop rock non-stop avec Jean-Jacques Goldman. Mais aussi Pink et Taylor Swift sur RTL 2.
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1: On aime le dernier Muse, Night Shift Superstar.

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1: Il est 16h. Au cœur de plus de 30 minutes de son pop rock non-stop. Bon week-end, voilà Jérémy Frérot sur RTL2.
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0: Nickelback sur RTL 2. Quelques mots sur l'expresso du week-end de demain matin pour vous dire qu'on joue avec Yann Fontaine à la reprise improbable. 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Le son prog de Mike Smith à suivre, Vanessa Paradis également et Chaka Ponk qui arrive aussi très vite sur RTL 2. Bon week-end, bonnes vacances.
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0: Manzel Merlo sur RTL2. Dans un instant, une nouvelle session de plus de 30 minutes de son pop rock non-stop avec notamment Jean-Louis Aubert. Il sera à Albi vendredi prochain pour le festival Pause Guitare avec RTL2. Il n'est d'ailleurs pas trop tard pour réserver sur pauseguitare.net. On va aussi écouter dans un instant Coldplay, Nirvana. Très beau casting, c'est pour vous sur RTL2.
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6: On aime le dernier U2, Song of the Future sur RTL2.

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0: Indochine, nos célébrations sur RTL2. Le 20 novembre prochain sortira l'Arena Tour, le film. Et à cette occasion, Indochine donnera 3 concerts exceptionnels à Paris, à la scène musicale, les 26, 27 et 28 novembre. Ouverture de la billetterie lundi matin à 10h. Il va falloir décaler la réunion du lundi au bureau, je crois. Hein. Courage, patience et bonne chance aussi. Bruno Mars dans un instant, les Cranberries et Calogero sur RTL2.
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Bruno Mars sur RTL2, il continue sa tournée européenne, il jouera dans moins de 2 heures à Amsterdam. Le son pop rock continue, c'est une semi-lière dans un instant, je vous passe Mr Big et voilà Calogero sur RTL2.

0: Sinsé Milia sur RTL2 à propos de Bonheur. Les vacances commencent ce week-end, y compris pour Wax, mais après son émission Foudre. Demain soir, Wax recevra pour la dernière de la saison Pierre Demar. Foudre demain à partir de 19h sur RTL2. Dans un instant, plus de 30 minutes de son pop rock non-stop avec notamment Stéphane Escher. Il y aura Alex Warren aussi et Queen sur RTL2.
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0: Kyo, dernière danse sur RTL2. Ce soir, c'est aussi la dernière RTL2 Classic Rock de la saison. Carole Vega nous donnera rendez-vous à 19h ou sinon à tout moment, partout où vous allez pendant les vacances, grâce à l'appli RTL2. On écoute Eurythmics dans un petit moment. J'ai prévu Taylor Swift aussi et une petite merveille signée Dido. C'est sur RTL2, à tout de suite.
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0: Niagara sur RTL2 au tout début des années 90 avec J'ai vu. Bientôt 19h, Carole Vega est prête pour la dernière RTL2 Classic Rock de la saison. Ensuite, vous retrouverez Mike à 20h avec Made in France, le son pop rock 100% français. Et enfin, la soirée va se terminer avec Pop Rock Party mixé par Lauren à partir de 22h. Ce soir, on se quitte en écoutant Michael Jackson, Linkin Park entre autres. Belle soirée d'été avec RTL2. À demain.
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C'est moite, c'est mélancolique, c'est Creedence Clearwater Revival et Have You Ever Seen the Rain dans RTL de Classic Rock. John Fogerty compose ce titre au piano alors que le groupe est en train de se séparer, c'est pas drôle. La pluie qui tombe par un jour de soleil, c'est la métaphore parfaite de ce succès immense assombri par leur dispute. On poursuit notre voyage américain spécial 4 juillet avec un monument de la culture US, Don McLean et American Pie, un titre fleuve où il dresse le portrait d'un pays en perte d'innocence, hanté par la disparition tragique de Buddy Holly. C'est Classic Rock sur RTL2.

0: épopée folk avec Don McLean dans Classic Rock sur RTL2. Pour la petite histoire, la chanson est tellement longue qu'en studio, il faut couper le morceau en deux parties pour pouvoir le presser sur les deux faces du single 45 tours de l'époque. Voilà qui referme notre séquence spéciale fête nationale américaine. On fait une courte pause, mais ne bougez pas. Dans un instant, pour la deuxième partie, on change d'atmosphère avec une session acoustique légendaire d'Eric Clapton. Et puis, deux géants qui partagent le même titre, Learning to Fly. À tout de suite sur RTL2.
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1: Classic Rock, le retour sur RTL2 pour cette dernière de la saison. On entame cette deuxième partie avec Eric Clapton et l'instrumental Sign. C'est le morceau d'ouverture de son mythique concert Unplugged en 1992. C'est une petite bossa nova acoustique hyper douce. Prenez votre siège, vous êtes au premier rang. C'est Classic Rock sur RTL2.

complètement excentrique, ce Bicycle Race de Queen dans Classic Rock sur RTL 2. Freddie Mercury écrit ce morceau après avoir vu passer le peloton du Tour de France sous les fenêtres de son hôtel à Montreux. En studio, le groupe achète des dizaines de sonnettes de vélo pour enregistrer ce break central complètement surréaliste. On enchaîne maintenant avec un petit clin d'œil sur RTL 2. Deux morceaux immenses, deux groupes différents, mais un seul et même titre. On commence avec Tom Petty et ce magnifique Learning to Fly. L'Américain écrit ce titre après avoir discuté avec un pilote d'avion, trouvant là la métaphore parfaite sur la difficulté de grandir et de s'envoler dans la vie. Juste derrière, on écoutera la version spatiale et progressive de Pink Floyd. C'est le match des classiques ce soir sur RTL 2.

0: Gilmour, passionné d'aviation, qui s'inspire directement de ses leçons de pilotage pour écrire les paroles et intègre, même dans le morceau, de véritables enregistrements radio pris depuis son cockpit en plein vol. Allez, toute dernière pause et ensuite on replonge dans l'utopie hippie de San Francisco et on va aussi fêter la toute fin de cette saison de Classic Rock. À tout de suite sur RTL2.
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Déjà la dernière ligne droite pour cette classique rock sur RTL2 et on repart vers l'été 1967 avec Scott McKenzie, l'éternel San Francisco. Qu'est-ce que j'aime ce titre. C'est le leader des Mamas and Papas, John Phillips, qui écrit ce morceau en studio en seulement une nuit. En fait, l'idée, c'est qu'il cherche à créer l'hymne officiel du festival de Montreux qui se prépare. McKenzie y pose sa voix de velours et le morceau devient instantanément le symbole planétaire du mouvement Flower Power. C'est toujours une merveille.

La pop ciselée, psychédélique des Zombies avec Time of the Season, donc classique rock. Titre enregistré au studio Abbey Road où le claviériste insiste en studio justement pour ajouter ces petits soupirs rythmés là et ce solo d'orgue qui donne tout le magnétisme à ce titre. Et voilà, c'est comme ça que se referme cette heure et avec elle cette saison de Classic Rock sur RTL2. Un immense merci pour votre fidélité chaque week-end. On se quitte en apothéose avec la fureur et le cœur à vif de Janis Joplin et le brûlant Piece of My Heart. Passez un bel été, de belles vacances et d'abord un bon week-end avec RTL2. Salut!

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1: Bon début de soirée avec RTL2, ça y est, c'est les vacances. Premier jour et bienvenue dans Made in France, il est 20h.

Affirmatif. Et quoi d'autre? Si j'assure. Affirmatif. Quoi? Tout seul? La technique? Affirmatif. Du doigt de pied? Self-control? Affirmatif. Comment ça?

in France RTL 2, ça continue tout l'été, pas d'interruption pour le son 100% pop rock français que vous retrouverez tous les soirs du lundi au dimanche entre 20h et 22h. Vanessa Paradis débarque maintenant, ah oui, ça paraît logique, après Serge Gainsbourg et Sonny Clément, ils ont travaillé ensemble en 1990 sur l'album Variations sur le même thème, mais l'actualité de Vanessa Paradis, c'est évidemment la suite de sa tournée, elle est pas finie, hein. L'Accor Arena, ce sera le 17 novembre prochain, et puis il y a ce titre qui figure dans le dernier album de Vanessa Paradis que je propose de découvrir maintenant, juste avant l'arrivée de Charlotte Cardin et de Jean Leloup. Voici Rendez-vous sur RTL 2.

RTL 2 avec Oshi dans Made in France, pleurer en dansant, ça fait déjà plusieurs mois qu'ils nous distillent par-ci par-là des nouveaux titres sans nous annoncer d'album, mais quand on voit qu'il y a une tournée de prévue en 2027, on sait que l'album, il va vite arriver. Oshi, pleurer en dansant, retour dans un instant avec Kyo, Bernard Lavillier, puis un duo qui a offert danser Sébastien Tellier et Juliette Armanet.

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C'est vrai, vous étiez nombreux sur la route aujourd'hui. Bizarrement, c'était vert, hein, dans le sens des retours. Alors à tous ceux qui sont arrivés à destination, bonnes vacances, profitez-en bien. Et parmi les titres que vous allez beaucoup entendre cet été, il y a celui-là. Sébastien Tellier, Juliette Armanet. Voici Attraction sur RTL 2.

0: Partez deux avec Pierre Garnier et en live, c'était l'horizon dans Made in France. On en arrive déjà au dernier quart d'heure de cette soirée de Made in France avant de rejoindre Laurane, la dernière de Pop Rock Party. Le mix de la saison, c'est ce soir et on va vivre tout ça ensemble. D'ici là, je vous glisse Supermus, Alioz ou encore Étienne Dao dans un court instant sur RTL 2.
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Dao, Étienne Dao sur RTL 2, tombé pour la France. Allez la France, c'est dans une heure hein, le match Paraguay-France. 22h, bienvenue dans le mix. Pop Rock Party le mix, by Laurent, ça y est, nous y sommes. C'est la dernière Pop Rock Party le mix de la saison. Mais attention, à partir de lundi et tout l'été, entre 18h et 20h, on vous récupère en maillot de bain pour vivre la Summer Party avec Laurent. Premier set avec Pulp, les Communards, Colp.

0: Invisible avec Genesis dans le mix de Pop Rock Party by Lauren pour la dernière de cette saison, mais profitez de l'été hein, pour écouter toutes les émissions de Pop Rock Party, le mix de cette saison. Tout est dispo sur RTL2.fr et l'appli RTL2. La piste s'emballe avec Samber dans un instant, Dua Lipa, Prince ou encore Michael Jackson et son Rock With You, c'est à suivre dans le mix sur RTL2.
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0: Pop Rock Party, le mix avec Sophie and the Giant et surtout Purple Disco Machine, le disco producteur. In the dark. Que c'est bon tout ça dans le mix de Pop Rock Party by Laurane. Allez, si vous voulez partir en vacances, il y en a qui s'apprêtent, qui vont partir dans quelques jours, eh bien sachez que demain matin vous pourrez jouer avec Yann Fontaine à 8h30 à la reprise improbable et tenter de gagner peut-être 2000 euros à dépenser dans l'un des 45 clubs Bellambra Club. Rendez-vous donc à 8h30, le jeu se passera par téléphone au 32 28. Retour dans un instant avec Inexcess, Nirvana, Angus et Julian Stones. Et dans le prochain quart d'heure, également, il nous glissera Queen. C'est à suivre dans le mix sur RTL 2.
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0: By Lauren de la saison 2025-2026. Mais rendez-vous lundi, évidemment, dès 18h pour la summer party, et ce, tous les soirs de la semaine. Cake by the Ocean, c'était DNC sur RTL2 dans le mix. Et juste avant que Ophélie nous dévoile son invité demain dans Off, Teddy Swim sera là dans un court instant, le dernier. Enchaîné avec John Newman, Pink, un REM, un grand classique et un incontournable Losing My Religion. C'est à suivre sur RTL2.
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0: Magistral, comme à chaque fois, le Losing My Religion du groupe REM dans le mix de pop rock party by Laurent. Il y a du classic rock qui va débarquer dans un instant. D'ailleurs, si vous avez manqué l'émission de Carl Vega, la dernière de la saison, c'était il y a quelques heures. 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Une émission à l'heure américaine, hein, 4 juillet oblige. Rendez-vous donc sur l'appli et sur RTL2.fr. Jerry Rafferty, ça c'est du classic rock avec Backstreet. Il y aura également Muse, enchaîné avec Blur ou encore les ZZ Top. Ce sera juste avant minuit dans le mix sur RTL 2.
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2: À RTL2, on aime On My Soul, le dernier Bruno Mars.

We are the people dans le mix de pop rock parti avec Empire of the Sun sur RTL 2. C'était cette semaine qu'ils étaient en concert pour leur unique concert en France dans le cadre de leur tournée européenne. C'était au Zénith de Paris, les Pet Shop Boys. On va s'écouter évidemment un de leurs énormes succès, Always on My Mind, dans le prochain set qui arrive. Et puis Laurent va nous emmener jusqu'à une heure avec Kylie Minogue, Tame Impala, Lizzo, Depeche Mode. On refermera cette soirée avec le relax de Frankie Goes to Hollywood. Mais pour le moment, la délicieuse voix de Billie Eilish, c'est dans le mix sur RTL 2.

Pixies, Where is my man sur RTL 2. 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